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Barilouz, chers auditeurs, c'est Aren au micro d'IPFM, ravi de vous retrouver à l'antenne. Je vous ai concocté aujourd'hui un programme avec des petits sourds, enfin je veux dire aux petits oignons quoi. Bref, vont nous accompagner ce matin Lilith Hovhannissian, Armen Chik, Asrun Asadrian, Sophie Mkhayan, mais on démarre tout de suite avec Aramé sa chanson Minamak, un titre tout en douceur pour commencer la journée de bon pied, Gamatz Gamatz. Bon réveil, vous êtes bien sur IPFM.

Après la douceur, on va monter d'un niveau dans votre réveil avec Armenchik Janus. C'est le genre de titre qui vous reste dans la tête toute la journée. Janus, Kesirou même Janus. Allez Armenchik, je te laisse le micro, c'est à toi.

Bon les garçons, dites-moi s'il vous plaît que vous connaissez Lilith Hovhannissian. Non ? Bon bah dommage pour vous alors. On aurait bien voulu qu'elle soit avec nous dans le studio d'Hype FM, mais bon, pour l'instant, elle va vous chanter une petite chanson, celle d'une high art chick, Lilith Hovhannissian Armenian Girl. Let's go, c'est parti.

Shakira peut aller se rhabiller ou se déshabiller au choix. Nous, on a notre Sophie Mkhayan. Je trouve qu'il fait bien chaud ici dans ce studio. Ça doit être la présence de Sophie, je pense. Allez, à tout de suite.

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1: Bonjour, vous suivez le journal de IPFM, merci de m'accueillir chez vous. Des milliers d'Azerbaïdjanais ont manifesté dans les rues de plusieurs villes pour protester contre l'interdiction du port du hijab dans les écoles, exigée par le gouvernement et par Ilham Aliyev depuis la fin du mois de septembre. Une première en Azerbaïdjan depuis de nombreuses années, tant la répression était féroce. Selon le ministère azerbaïdjanais de l'Intérieur, 37 personnes ont été arrêtées. Suite au changement intervenu, certains établissements scolaires interdisent l'accès aux élèves et aux enseignantes portant le hijab. Des parents et des élèves ont organisé des manifestations et dans certains cas, des boycotts ont même été organisés. Selon les médias azerbaïdjanais, des manifestants du district de Karabakh à Bakou ont incendié la voiture d'un directeur d'école dans le district de Yasamal. Ils ont tenté de mettre le feu à une école. La police a justifié les arrestations par la nécessité de maintenir l'ordre public, d'éviter les fermetures de routes et d'assurer le fonctionnement normal des établissements scolaires. On regardera avec attention dans les prochains jours si ces manifestations prennent de l'ampleur. Le sous-sol appartient au peuple arménien et ses richesses doivent servir au développement et à la prospérité de la République d'Arménie, a déclaré Nikol Pachinian lors de la cérémonie officielle marquant le lancement de l'exploitation de la mine d'or d'Amulsar. Soulignant que le lancement de l'exploitation de la mine d'Amulsar est une réussite, le Premier ministre s'est félicité du fait que la cérémonie se déroule sans manifestation de protestation à proximité du site. Et pour cela, rien de plus simple, la police avait éloigné les manifestants. Le projet d'exploitation de cette mine d'or, située près de Djermoug, est l'un des projets d'investissement les plus controversés d'Arménie. Depuis des années, les défenseurs de l'environnement et les habitants des localités voisines alertent sur les risques importants de pollution des eaux, de l'air et des sols de cette région thermale. Depuis 2018, des habitants bloquaient la route menant à la mine, empêchant l'entreprise d'engager les travaux de construction. Nikol Pachinian a souligné qu'à l'issue de dizaines de réunions et de consultations, des réponses avaient été apportées à toutes les questions liées à la protection de l'environnement. Si nous sommes ici aujourd'hui, c'est parce que nous sommes convaincus que tous ces risques n'ont tout simplement pas lieu d'être. Nous devons également reconnaître que dans tout pays développé, une industrie minière de cette qualité, responsable sur le plan environnemental et social, constitue l'un des principaux moteurs du développement national. Et c'est précisément ce que nous constatons ici, affirme le Premier ministre. Le gouvernement arménien détient une participation de 12,5% dans ce projet. Évoquant la croissance du produit intérieur brut, Nikol Pachinian a indiqué que l'économie arménienne avait enregistré une croissance annuelle moyenne de 7,9% au cours des 5 dernières années. Il a également précisé que selon les résultats de 2025, le PIB avait progressé de 53% depuis 2018. Le chef du gouvernement a souligné que les recettes supplémentaires attendues pour le budget de l'État, avec cette mine d'or, permettraient notamment de financer la construction de routes, d'écoles, l'amélioration de l'éclairage public, le renforcement de la sécurité et d'autres infrastructures. Ce projet est une réussite, précisément parce qu'il offre à la République d'Arménie de nouvelles possibilités d'investir davantage dans la sécurité et le bien-être de ses citoyens. Le développement d'une industrie minière d'un nouveau type revêt également une importance considérable. Aujourd'hui, nous célébrons le fait que ce dont nous parlions depuis de nombreuses années est devenu une réalité. Nous disposons désormais d'une industrie minière de nouvelle génération, a déclaré Nikol Pachinian. Le projet de la mine d'or d'Amulsar était mis en œuvre dans le cadre d'un partenariat stratégique avec la société Lilian Armenia et le gouvernement arménien, c'est-à-dire des capitaux britanniques. L'entreprise a investi au total 750 millions de dollars dans le projet d'Amulsar, dont 150 millions de dollars bénéficient d'une garantie de l'État arménien. La production annuelle d'or prévue dans la mine est estimée à environ 210 000 onces, soit près de 6,5 tonnes d'or par an. Si je n'avais pas résisté, nous n'aurions pas survécu, a affirmé Annie Avidissian, cette Arménienne de 39 ans, actuellement hospitalisée à Yerevan, après qu'un militaire azerbaïdjanais lui ait tiré dessus dans le village de Shaki, dans le Sunik. La mère de trois enfants rencontre qu'en rentrant chez elle, elle a vu un homme braquer une arme sur ses enfants. Elle se souvient que l'Azerbaïdjanais a alors tiré trois coups de feu. Le premier a manqué sa cible, un de ses enfants. La deuxième fois, alors qu'il tentait de tirer sur son fils, elle tenait le fusil. Suite à ce tir, elle a perdu le pouce et de la main gauche et ses autres doigts ont été grièvement blessés. Malgré cela, Annie Avedissian, blessée à la main, s'est mise à poignarder le soldat azerbaïdjanais. Elle affirme que si elle ne s'était pas défendue, elle et ses enfants auraient pu être tués. Le troisième coup de feu l'a pourtant atteint à Annie à la jambe. Il n'a pas dit un mot, elle ne comprenait pas à qui il avait affaire. Annie Avedissian explique d'ailleurs qu'elle n'avait même pas réalisé que l'intrus était azerbaïdjanais. À cause de ces blessures, Annie Avedissian est furieuse que les forces de l'ordre n'aient pas prévenu les habitants, qu'elle recherchait un soldat azerbaïdjanais ayant franchi la frontière dans le Sunik, au sud-est de l'Arménie. Selon le service de sécurité nationale, Bakou avait informé les autorités arméniennes de la présence de ce soldat deux jours auparavant. Nassimi Moussaïev serait entré en Arménie le 29 septembre, mais a seulement été neutralisé le 1er octobre. Si nous avions été prévenus, nous n'aurions pas envoyé les enfants à l'école et nous ne serions pas restés à Chaki, a déclaré la femme, qui doit subir encore trois autres interventions chirurgicales. Annie Avidissian déplore également que la police, malgré son appel, soit arrivée sur les lieux après elle. Selon elle, le commissariat de Sissian est plus proche de Chaki que du lieu d'où elle venait. Et s'ils savaient depuis le 29 du mois qu'un Azerbaïdjanais est arrivé, comment ont-ils pu ne pas accourir immédiatement après avoir appelé la police, s'est interrogé Annie Avidissian. Plus tôt, le premier ministre Nicole Pachinian avait qualifié d'incident de Chaki comme un simple délit et avait reproché à Annie Avidissian de ne pas avoir attendu la police. Je comprends que l'instinct maternel soit fort, mais lorsqu'on appelle la police, il faut attendre qu'elle agisse, avait déclaré le premier ministre à l'Assemblée nationale la semaine dernière. Sans doute, il aurait été trop tard et ses enfants seraient déjà morts. Le groupe d'opposition arménien à l'Assemblée nationale a proposé un projet de loi contraignant le ministre de la Défense, de l'Intérieur et du Service national de sécurité à comparaître devant le Parlement et à présenter publiquement les détails des événements de Chaki. Je vous assure que du matin au soir, divers représentants du public débattront et spéculeront objectivement sur cette question. Notre proposition est que la commission tranche définitivement ces questions, qu'elle les clarifie et qu'il ne soit pas permis à chacun de s'exprimer librement, a déclaré Kira Manoukian, député de l'opposition, en présentant cette proposition. 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Météo. Aujourd'hui les nuages. Météo. Aujourd'hui les nuages seront pour Paris et Lyon, le soleil pour Valence et Marseille. Il fera de 15 à 24 degrés à Paris, de 10 à 20 degrés à Lyon, de 9 à 22 degrés à Valence et de 16 à 23 degrés à Marseille. Des éclaircies ce matin à Gorlice avant de possibles averses en fin de journée. Il fera de 9 à 20 degrés dans le Sunique. Belle journée à tous.

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1: Bonjour, vous suivez le journal de IBFM, merci de m'accueillir chez vous. Des milliers d'Azerbaïdjanais ont manifesté dans les rues de plusieurs villes pour protester contre l'interdiction du port du hijab dans les écoles exigée par le gouvernement et par Ilham Aliyev depuis la fin du mois de septembre. Une première en Azerbaïdjan depuis de nombreuses années, tant la répression était féroce. Selon le ministère azerbaïdjanais de l'Intérieur, 37 personnes ont été arrêtées. Suite aux changements intervenus, certains établissements scolaires interdisent l'accès aux élèves et aux enseignantes portant le hijab. Des parents et des élèves ont organisé des manifestations et dans certains cas, des boycotts ont même été organisés. Selon les médias azerbaïdjanais, des manifestants du district de Karabakh à Bakou ont incendié la voiture d'un directeur d'école dans le district de Yasamal. Ils ont tenté de mettre le feu à une école. La police a justifié les arrestations par la nécessité de maintenir l'ordre public, d'éviter les fermetures de routes et d'assurer le fonctionnement normal des établissements scolaires. On regardera avec attention dans les prochains jours si ces manifestations prennent de l'ampleur. Le sous-sol appartient au peuple arménien et ses richesses doivent servir au développement et à la prospérité de la République d'Arménie, a déclaré Nikol Pachinian lors de la cérémonie officielle marquant le lancement de l'exploitation de la mine d'or d'Amulsar. Soulignant que le lancement de l'exploitation de la mine d'Amulsar est une réussite, le Premier ministre s'est félicité du fait que la cérémonie se déroule sans manifestation de protestation à proximité du site. Et pour cela, rien de plus simple, la police avait éloigné les manifestants. Le projet d'exploitation de cette mine d'or, située près de Djermoug, est l'un des projets d'investissement les plus controversés d'Arménie. Depuis des années, les défenseurs de l'environnement et les habitants des localités voisines alertent sur les risques importants de pollution des eaux, de l'air et des sols de cette région thermale. Depuis 2018, des habitants bloquaient la route menant à la mine, empêchant l'entreprise d'engager les travaux de construction. Nikol Pachinian a souligné qu'à l'issue de dizaines de réunions et de consultations, des réponses avaient été apportées à toutes les questions liées à la protection de l'environnement. Si nous sommes ici aujourd'hui, c'est parce que nous sommes convaincus que tous ces risques n'ont tout simplement pas lieu d'être. Nous devons également reconnaître que dans tout pays développé, une industrie minière de cette qualité, responsable sur le plan environnemental et social, constitue l'un des principaux moteurs du développement national. Et c'est précisément ce que nous constatons ici, affirme le Premier ministre. Le gouvernement arménien détient une participation de 12,5% dans ce projet. Évoquant la croissance du produit intérieur brut, Nikol Pachinian a indiqué que l'économie arménienne avait enregistré une croissance annuelle moyenne de 7,9% au cours des 5 dernières années. Il a également précisé que selon les résultats de 2025, le PIB avait progressé de 53% depuis 2018. Le chef du gouvernement a souligné que les recettes supplémentaires attendues pour le budget de l'État, avec cette mine d'or, permettraient notamment de financer la construction de routes, d'écoles, l'amélioration de l'éclairage public, le renforcement de la sécurité et d'autres infrastructures. Ce projet est une réussite, précisément parce qu'il offre à la République d'Arménie de nouvelles possibilités d'investir davantage dans la sécurité et le bien-être de ses citoyens. Le développement d'une industrie minière d'un nouveau type revêt également une importance considérable. Aujourd'hui, nous célébrons le fait que ce dont nous parlions depuis de nombreuses années est devenu une réalité. Nous disposons désormais d'une industrie minière de nouvelle génération, a déclaré Nikol Pachinian. Le projet de la mine d'or d'Amulsar était mis en œuvre dans le cadre d'un partenariat stratégique avec la société Lilian Armenia et le gouvernement arménien, c'est-à-dire des capitaux britanniques. L'entreprise a investi au total 750 millions de dollars dans le projet d'Amulsar, dont 150 millions de dollars bénéficient d'une garantie de l'État arménien. La production annuelle d'or prévue dans la mine est estimée à environ 210 000 onces, soit près de 6,5 tonnes d'or par an. Si je n'avais pas résisté, nous n'aurions pas survécu, a affirmé Annie Avidissian, cette Arménienne de 39 ans, actuellement hospitalisée à Yerevan, après qu'un militaire azerbaïdjanais lui ait tiré dessus dans le village de Chaki, dans le Sunik. La mère de trois enfants rencontre qu'en rentrant chez elle, elle a vu un homme braquer une arme sur ses enfants. Elle se souvient que l'Azerbaïdjanais a alors tiré trois coups de feu. Le premier a manqué sa cible, un de ses enfants. La deuxième fois, alors qu'il tentait de tirer sur son fils, elle tenait le fusil. Suite à ce tir, elle a perdu le pouce et de la main gauche et ses autres doigts ont été grièvement blessés. Malgré cela, Annie Avedissian, blessée à la main, s'est mise à poignarder le soldat azerbaïdjanais. Elle affirme que si elle ne s'était pas défendue, elle et ses enfants auraient pu être tués. Le troisième coup de feu l'a pourtant atteint à Annie à la jambe. Il n'a pas dit un mot, elle ne comprenait pas à qui il avait affaire. Annie Avedissian explique d'ailleurs qu'elle n'avait même pas réalisé que l'intrus était azerbaïdjanais. À cause de ses blessures, Annie Avedissian est furieuse que les forces de l'ordre n'aient pas prévenu les habitants, qu'elle recherchait un soldat azerbaïdjanais ayant franchi la frontière dans le Sunik, au sud-est de l'Arménie. Selon le service de sécurité nationale, Bakou avait informé les autorités arméniennes de la présence de ce soldat deux jours auparavant. Nassimi Moussaïev serait entré en Arménie le 29 septembre, mais a seulement été neutralisé le 1er octobre. Si nous avions été prévenus, nous n'aurions pas envoyé les enfants à l'école et nous ne serions pas restés à Chaki, a déclaré la femme, qui doit subir encore trois autres interventions chirurgicales. Annie Avidissian déplore également que la police, malgré son appel, soit arrivée sur les lieux après elle. Selon elle, le commissariat de Sissian est plus proche de Chaki que du lieu d'où elle venait. Et s'ils savaient depuis le 29 du mois qu'un Azerbaïdjanais est arrivé, comment ont-ils pu ne pas accourir immédiatement après avoir appelé la police, s'est interrogé Annie Avidissian. Plus tôt, le premier ministre Nicole Pachinian avait qualifié d'incident de Chaki comme un simple délit et avait reproché à Annie Avidissian de ne pas avoir attendu la police. Je comprends que l'instinct maternel soit fort, mais lorsqu'on appelle la police, il faut attendre qu'elle agisse, avait déclaré le premier ministre à l'Assemblée nationale la semaine dernière. Sans doute, il aurait été trop tard et ses enfants seraient déjà morts. Le groupe d'opposition arménien à l'Assemblée nationale a proposé un projet de loi contraignant le ministre de la Défense, de l'Intérieur et du Service national de sécurité à comparaître devant le Parlement et à présenter publiquement les détails des événements de Chaki. Je vous assure que du matin au soir, divers représentants du public débattront et spéculeront objectivement sur cette question. Notre proposition est que la commission tranche définitivement ces questions, qu'elle les clarifie et qu'il ne soit pas permis à chacun de s'exprimer librement, a déclaré Kira Manoukian, député de l'opposition, en présentant cette proposition. 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Météo. Aujourd'hui, les nuages seront pour Paris et Lyon, le soleil pour Valence et Marseille. Il fera de 15 à 24 degrés à Paris, de 10 à 20 degrés à Lyon, de 9 à 22 degrés à Valence et de 16 à 23 degrés à Marseille. Des éclaircies ce matin à Gorlice avant de possibles averses en fin de journée. Il fera de 9 à 20 degrés dans le Sunic. Belle journée à tous. 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

j'espère que vous n'êtes pas pressé. Parce que si vous êtes pressé, c'est raté. Hein. Et des fois, ça dure 20 minutes ce que je fais là. 25 maintenant. J'aime bien. J'aime bien parce qu'eux, ils savent pas ce que j'attends pour commencer. Mais vous, vous savez pas ce que je vais chanter.

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1: Bonjour, vous suivez le journal de IBFM. Merci de m'accueillir chez vous. Des milliers d'Azerbaïdjanais ont manifesté dans les rues de plusieurs villes pour protester contre l'interdiction du port du hijab dans les écoles exigée par le gouvernement et par Ilham Aliyev depuis la fin du mois de septembre. Une première en Azerbaïdjan depuis de nombreuses années, tant la répression était féroce. Selon le ministère azerbaïdjanais de l'Intérieur, 37 personnes ont été arrêtées. Suite au changement intervenu, certains établissements scolaires interdisent l'accès aux élèves et aux enseignantes portant le hijab. Des parents et des élèves ont organisé des manifestations et dans certains cas, des boycotts ont même été organisés. Selon les médias azerbaïdjanais, des manifestants du district de Karabakh à Bakou ont incendié la voiture d'un directeur d'école dans le district de Yasamal. Ils ont tenté de mettre le feu à une école. La police a justifié les arrestations par la nécessité de maintenir l'ordre public, d'éviter les fermetures de routes et d'assurer le fonctionnement normal des établissements scolaires. On regardera avec attention dans les prochains jours si ces manifestations prennent de l'ampleur. Le sous-sol appartient au peuple arménien et ses richesses doivent servir au développement et à la prospérité de la République d'Arménie, a déclaré Nicole Pachinian lors de la cérémonie officielle marquant le lancement de l'exploitation de la mine d'or d'Amulsar. Soulignant que le lancement de l'exploitation de la mine d'Amulsar est une réussite, le Premier ministre s'est félicité du fait que la cérémonie se déroule sans manifestation de protestation à proximité du site. Et pour cela, rien de plus simple, la police avait éloigné les manifestants. Le projet d'exploitation de cette mine d'or, située près de Djermoug, est l'un des projets d'investissement les plus controversés d'Arménie. Depuis des années, les défenseurs de l'environnement et les habitants des localités voisines alertent sur les risques importants de pollution des eaux, de l'air et des sols de cette région thermale. Depuis 2018, des habitants bloquaient la route menant à la mine, empêchant l'entreprise d'engager les travaux de construction. Nicole Pachinian a souligné qu'à l'issue de dizaines de réunions et de consultations, des réponses avaient été apportées à toutes les questions liées à la protection de l'environnement. Si nous sommes ici aujourd'hui, c'est parce que nous sommes convaincus que tous ces risques n'ont tout simplement pas lieu d'être. Nous devons également reconnaître que dans tout pays développé, une industrie minière de cette qualité, responsable sur le plan environnemental et social, constitue l'un des principaux moteurs du développement national. Et c'est précisément ce que nous constatons ici, affirme le Premier ministre. Le gouvernement arménien détient une participation de 12,5% dans ce projet. Évoquant la croissance du produit intérieur brut, Nicole Pachinian a indiqué que l'économie arménienne avait enregistré une croissance annuelle moyenne de 7,9% au cours des 5 dernières années. Il a également précisé que selon les résultats de 2025, le PIB avait progressé de 53% depuis 2018. Le chef du gouvernement a souligné que les recettes supplémentaires attendues pour le budget de l'État, avec cette mine d'or, permettraient notamment de financer la construction de routes, d'écoles, l'amélioration de l'éclairage public, le renforcement de la sécurité et d'autres infrastructures. Ce projet est une réussite, précisément parce qu'il offre à la République d'Arménie de nouvelles possibilités d'investir davantage dans la sécurité et le bien-être de ses citoyens. Le développement d'une industrie minière d'un nouveau type revêt également une importance considérable. Aujourd'hui, nous célébrons le fait que ce dont nous parlions depuis de nombreuses années est devenu une réalité. Nous disposons désormais d'une industrie minière de nouvelle génération, a déclaré Nicole Pachinian. Le projet de la mine d'or d'Amulsar était mis en œuvre dans le cadre d'un partenariat stratégique avec la société Lilian Armenia et le gouvernement arménien, c'est-à-dire des capitaux britanniques. L'entreprise a investi au total 750 millions de dollars dans le projet d'Amulsar, dont 150 millions de dollars bénéficient d'une garantie de l'État arménien. La production annuelle d'or prévue dans la mine est estimée à environ 210 000 onces, soit près de 6,5 tonnes d'or par an. Si je n'avais pas résisté, nous n'aurions pas survécu, a affirmé Annie Avidissian, cette Arménienne de 39 ans, actuellement hospitalisée à Yerevan, après qu'un militaire azerbaïdjanais lui ait tiré dessus dans le village de Chaki, dans le Sunik. La mère de trois enfants rencontre qu'en rentrant chez elle, elle a vu un homme braquer une arme sur ses enfants. Elle se souvient que l'Azerbaïdjanais a alors tiré trois coups de feu. Le premier a manqué sa cible, un de ses enfants. La deuxième fois, alors qu'il tentait de tirer sur son fils, elle tenait le fusil. Suite à ce tir, elle a perdu le pouce et de la main gauche et ses autres doigts ont été grièvement blessés. Malgré cela, Annie Avedissian, blessée à la main, s'est mise à poignarder le soldat azerbaïdjanais. Elle affirme que si elle ne s'était pas défendue, elle et ses enfants auraient pu être tués. Le troisième coup de feu l'a pourtant atteint Annie à la jambe. Il n'a pas dit un mot, elle ne comprenait pas à qui il avait affaire. Annie Avedissian explique d'ailleurs qu'elle n'avait même pas réalisé que l'intrus était azerbaïdjanais. À cause de ses blessures, Annie Avedissian est furieuse que les forces de l'ordre n'aient pas prévenu les habitants, qu'elle recherchait un soldat azerbaïdjanais ayant franchi la frontière dans le Sunik, au sud-est de l'Arménie. Selon le service de sécurité nationale, Bakou avait informé les autorités arméniennes de la présence de ce soldat deux jours auparavant. Nassimi Moussaïev serait entré en Arménie le 29 septembre, mais a seulement été neutralisé le 1er octobre. Si nous avions été prévenus, nous n'aurions pas envoyé les enfants à l'école et nous ne serions pas restés à Chaki, a déclaré la femme, qui doit subir encore trois autres interventions chirurgicales. Annie Avidissian déplore également que la police, malgré son appel, soit arrivée sur les lieux après elle. Selon elle, le commissariat de Sissian est plus proche de Chaki que du lieu d'où elle venait. Et s'ils savaient depuis le 29 du mois qu'un Azerbaïdjanais est arrivé, comment ont-ils pu ne pas accourir immédiatement après avoir appelé la police, s'est interrogée Annie Avidissian. Plus tôt, le premier ministre Nicole Pachinian avait qualifié d'incident de Chaki comme un simple délit et avait reproché à Annie Avidissian de ne pas avoir attendu la police. « Je comprends que l'instinct maternel soit fort, mais lorsqu'on appelle la police, il faut attendre qu'elle agisse », avait déclaré le premier ministre à l'Assemblée nationale la semaine dernière. Sans doute, il aurait été trop tard et ses enfants seraient déjà morts. Le groupe d'opposition arménie à l'Assemblée nationale a proposé un projet de loi contraignant le ministre de la Défense, de l'Intérieur et du Service national de sécurité à comparaître devant le Parlement et à présenter publiquement les détails des événements de Chaki. Je vous assure que du matin au soir, divers représentants du public débattront et spéculeront objectivement sur cette question. Notre proposition est que la Commission tranche définitivement ces questions, qu'elle les clarifie et qu'il ne soit pas permis à chacun de s'exprimer librement, a déclaré Kerem Manoukian, député de l'opposition, en présentant cette proposition. 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Météo. Aujourd'hui, les nuages. Météo. Aujourd'hui, les nuages seront pour Paris et Lyon, le soleil pour Valence et Marseille. Il fera de 15 à 24 degrés à Paris, de 10 à 20 degrés à Lyon, de 9 à 22 degrés à Valence et de 16 à 23 degrés à Marseille. Des éclaircies ce matin à Gorlice avant de possibles averses en fin de journée. Il fera de 9 à 20 degrés dans le Sunique. Belle journée à tous.

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4: Yelvan, Richard, bonjour.
5: Bonjour. Bonjour.
4: Je suis très heureuse de pouvoir faire cet épisode avec vous au sein de la Maison de la Culture d'Alfortville, pour laquelle vous avez tous les deux beaucoup travaillé.
5: Ouais,
4: donc bienvenue sur ce podcast.
5: Très honoré.
6: Plaisir partagé.
4: Ah bah très bien. Je vais vous demander de vous présenter un par un. Donc peut-être Richard, on commence par toi. Votre parcours, ce qui a fait ton engagement au sein de la cause arménienne, voilà, tout ça.
6: Eh bien, mon parcours, il est très simple. Ça a commencé par l'école hebdomadaire arménienne d'Alfortville. Et ensuite...
4: T'es né à Alfortville ?
6: Comment ?
4: Tu es né à Alfortville ?
6: Je suis né à Alfortville, oui.
4: Très bien.
6: Je suis né à Alfortville dans un hôpital qui était à
4: oui,
6: Paris
4: oui.
6: 13e.
4: D'accord.
6: Mais oui, je suis originaire d'Alfortville. J'ai toujours habité à Alfortville. J'ai jamais quitté Alfortville. Je suis rentré au Nord-Sélunt à l'âge de 15 ans. Puis ensuite... mon retour, j'ai été membre du comité central du Nord-Sélunt plusieurs fois. Et je suis rentré au Tachnak-Soutioun dès ma rentrée du service militaire, puisque j'ai fait mon service militaire en Allemagne. Ensuite, donc

0: Sanxutune et en même temps à la MCR d'Alfortville, puisque j'ai été président de la MCR d'Alfortville, et que j'ai été aussi à deux ou trois reprises président, enfin pas président, mais membre du comité central du TASH Sanxutune, et j'ai terminé là au début des années 2000 comme Ertava du TASH Sanxutune. Voilà mon parcours.
1: Très riche parcours. Ouais, très bien. Et toi, Yelvant ?
2: Je suis également un enfant d'Alfortville. Également le même parcours que Richard, l'école arménienne le mercredi. Je suis aussi un enfant, la première génération des enfants de la MCA. Après la colonie, évidemment.
1: De Bellefontaine.
2: De Bellefontaine. Oui, bon,
1: la fameuse, il n'y en a qu'une.
2: Colon, le corps du Nocélonte, qui était un moment fondateur pour notre génération, et pour d'autres générations, mais en tout cas ce camp-là était fondateur. Mm-hmm. Après, derrière, donc, le Nocélonte. Alors moi, j'ai fait Paris parce que mon lycée était à Paris. Et très vite, l'adhésion à la FRA. Après, je suis rentré à la MCA et à conseil d'administration et président.
1: Très bien. Alors, on a fait le même exercice avec Alax, notamment, et avec Nola, qui nous ont expliqué ce que c'était la MCA pour eux.
2: Ouais.
1: Et je vais vous laisser m'expliquer votre vision de ce qu'est la MCA, donc la Maison de la Culture Arménienne. Peut-être, Richard, si on commençait par toi.
0: Alors, la MCA, c'était, pour les gens de ma génération, un espoir qui nous semblait inatteignable. C'est-à-dire une maison dans laquelle puisse vivre la communauté arménienne et toute la culture arménienne, ouverte à tout le monde, même si c'est une MCA qui a été mise en place par la famille Tashnag Segan, c'est-à-dire par les Tashnag, les Nosseruntagan et nos Ngeroui de la Croix Bleue des Arméniens de France. Elle a toujours été ouverte à tout le monde. Donc pour moi, c'est un centre d'enseignement et de diffusion de la culture arménienne sur Alfortville, et aussi un centre qui accueille les gens pour qu'il puisse y avoir une âme arménienne.
1: Très bien. Et toi, Yelvant ?
2: Alors moi, j'étais la génération donc, qui a repris les rênes de la MCA après la génération qui l'a fondée. C'était on avait des fondements qui étaient forts. Il y avait un programme qui était établi, il y avait des activités qui étaient assez novatrices à l'époque, dont ma génération a bénéficié. Et l'enjeu, c'était de renouveler, diffuser la culture, mais l'adapter aussi aux nouvelles générations. Et ça, ça a été, l'apport de la nouvelle génération qui a dirigé cette maison, la culture pour tous. Ça, c'était un élément fondamental. Mais si l'ouvrir aux autres, pas seulement sur Alfortville, mais au niveau de la région, pour que derrière, ça puisse bénéficier au plus grand nombre. Mmh. Voilà.
1: Richard, toi, tu as été élu d'Alfortville ?
0: Ah oui, j'ai été élu d'Alfortville en 1989, avec René Rouquet, la première fois qu'il a été élu maire. Et j'ai quitté mes fonctions à la mairie comme maire adjoint en 2020.
1: Ah oui, donc 30 ans d'engagement pour la ville d'Alfortville.
0: 31 ans, en passant par... lorsque je travaillais et que je n'avais pas beaucoup de temps à consacrer à la mairie parce que j'avais un travail qui me prenait beaucoup. Je partais le matin à 7h de la maison, je rentrais à 7h30 le soir. C'était pas simple de s'occuper, donc j'étais conseiller municipal et après, au moment de ma retraite, j'ai été nommé maire adjoint.
1: Comment on vit, et ensuite je te poserai la question à toi Yelvant, mais comment on vit cette double identité à la fois française et à la fois arménienne à travers la culture arménienne ? Comment tout ça s'inscrit ?
0: Alors, je dirais que ma culture française, elle est dépendante de ma culture arménienne. C'est-à-dire que je n'oublie jamais que j'ai une racine arménienne. C'est très très important ça pour moi. Mais par contre, je ne montre jamais en dehors que je suis un Français d'origine arménienne. Je suis un Français. Voilà, je fais vraiment la différence. Quand j'ai été élu maire adjoint, par exemple, ou à la

0: municipalité d'Alfortville. Bien sûr, on représentait, entre guillemets, un petit peu la communauté française d'origine arménienne, mais j'étais avant tout un élu français. Et je crois que ça, c'est très important. Il faut que, lorsqu'on a des engagements tels que cela, on se présente comme un Français normal, lambda. Mais avec les racines.
1: Oui, et une histoire,
0: et une histoire
1: particulière.
0: Mais bien sûr.
1: Toi, ta famille, elle est arrivée en France à partir de quand ? Tout de suite après le génocide ?
0: Elle est arrivée après le génocide en 1925. C'est-à-dire qu'elles sont passées par la Bulgarie. Du côté de ma mère, elles sont passées par la Bulgarie. Elles sont restées 3 ans en Bulgarie. Non, ça, c'est mon père, pardon. Et mon grand-père maternel, lui, a eu un contrat de travail directement signé à Boulis, à Constantinople, pour travailler au chantier naval de La Ciotat. Et quand il est arrivé, il est resté quelques jours au camp Oudo et on est venu le chercher pour qu'il aille à La Ciotat travailler au chantier naval.
1: Donc il y a aussi une forme peut-être de reconnaissance aussi envers la France de...
0: Ah, tout à fait. Tout à fait.
1: De ce qu'elle a fait.
0: Quand on... Le parcours de nos grands-parents, enfin de mes grands-parents, de venir après la Bulgarie en France et le parcours qui a été fait par nos grands-parents en France et qui a permis nos parents et nous, les petits-fils, d'avoir le niveau que nous avons dans la dans la société française, je pense que c'est dû justement à une intégration facilitée pour nos anciens et aussi à l'accueil de la France.
1: Très bien. Et toi, Yelvan, comment tu vis cette double identité française et arménienne ?
2: Moi, je suis de la troisième génération arrivée en France. Donc, mes parents parlaient parfaitement français, totalement intégrés. J'ai connu mon arrière-grand-père, donc j'ai connu. Il y a une sensibilité évidemment qui est très forte.
1: Mais, qui avait traversé le génocide ?
2: Qui avait traversé le génocide. Quand j'allais à Dessine, à mes yeux, c'était clair que l'histoire était là. J'ai pas connu mes arrière-grands-parents de côté de ma mère, donc c'était différent. Donc j'ai eu cette chance de connaître la première génération. Je suis de la troisième génération, je bénéficie de tous les atouts d'intégration parfaite, aucun souci en soi. Et l'enjeu de ma génération, c'était justement de faire vivre la culture arménienne dans ce contexte républicain français qui intègre parfaitement, qui a intégré l'ensemble des vagues des migrants et qui et comment la faire vivre tout en la vivant comme une force. Et c'est un peu le fil conducteur du parcours que j'ai retracé, quoi. L'école, la Croix-Bleue, la MCA, et puis après l'engagement politique et l'engagement culturel qui est aussi un engagement politique en soi.
1: C'est vrai. Je vais revenir sur ce que tu viens de dire parce que c'est la transition parfaite à ma prochaine question. Cet engagement culturel qui est un engagement politique. On a vécu en tant que peuple aussi des moments tragiques et qui ont été très difficiles. Comment on fait pour faire vivre une maison de la culture arménienne, j'ai envie de dire, presque de manière positive. La culture, c'est comment on fait pour que ça soit quelque chose de vivant et que ce soit peut-être pas enfermé dans quelque chose de mémoriel, que ce soit vraiment quelque chose de positif et de vivant pour donner envie aux gens de venir.
0: Alors, il y a eu à la maison de la culture arménienne d'Alfortville une directrice... Qui a apporté quelque chose de nouveau, c'est-à-dire que c'était l'éveil à l'arménien. L'éveil à l'arménien, et l'éveil à l'arménien, c'était pas des cours magistraux. C'était les enfants venaient et découvraient. Et on leur faisait découvrir, et c'est eux qui étaient moteurs dans la manière d'appréhender la culture arménienne et la langue arménienne. D'ailleurs, toi, t'as dû en bénéficier. Et c'était une approche vraiment nouvelle dans la manière et dans la façon d'approcher la culture, de faire approcher la culture par des enfants et par des adolescents.
2: Ouais, c'est le concept de donner envie, en fait.
1: Ouais,
2: c'est ce qu'on essaie de reproduire. La langue, évidemment, lorsqu'on l'aborde sur l'aspect grammatical, syntaxe, c'est assez rude. Là, on est dans une activité parascolaire. Donc, on donne l'envie d'aimer. d'aimer la langue, d'aimer la culture, d'aimer l'architecture, d'aimer la danse, la musique, donner en fait les bases qui permettent aux jeunes qui va devenir adolescent après adulte d'avoir les bases pour pouvoir l'entretenir, la renouveler. On a des jeunes qui ont fait le conservatoire, qui sont du professeur de danse, donner la base pour que derrière avec tout le système français diasporique ils puissent la cultiver s'ils le souhaitent.
1: Quand je vous vois tous les deux, je vois aussi quelque chose qui est très important dans ce podcast. Je vois aussi une formidable histoire de transmission, même entre vous, entre générations, et puis entre vous en tant que personne, en tant que deux présidents de la MCA. Comment vous la qualifierez, cette transmission? Est-ce que c'est quelque chose de facile? Est-ce que c'est... Il faut mettre en place, tu as parlé tout à l'heure de bases qui étaient fortes des générations d'avant. Enfin, comment...
0: Moi, je crois, je ne sais pas comment Yelvin la ressent, mais moi, je crois que c'est naturel. Ça oui. se fait naturellement. C'est quelque chose, c'est notre façon, la façon de nos anciens de vivre leur arménité et de nous la faire voir sans nous donner des enseignements, très, très directifs, mais rien que de les voir et de la manière dont ils le font, automatiquement, la passation se fait naturellement. Et la chance qu'on a, c'est que on a aussi nous tous et l'environnement qu'on a eu autour de nous, les mêmes façons de penser, les mêmes buts, la même finalité. Donc c'est beaucoup plus simple à partir de là de transmettre. Alors bien sûr, après, les moyens sont différents. Les moyens d'il y a 50 ans ne sont pas les moyens d'aujourd'hui. Et la façon de faire n'est peut-être pas non plus la même façon d'il y a 50 ans aujourd'hui. Mais le fond est le même. Le fond, c'est sûr et certain, c'est le même.
2: On a les mêmes valeurs, en fait. Donc, quelles que soient les générations, il n'y a pas d'anicroche sur le fond. Parce qu'on a les mêmes valeurs, et ça, c'est fondamental. Il y a aussi le fait qu'au sein du conseil d'administration, on a le bon mixte entre ancienne et nouvelle génération. Là, le conseil d'administration a été élu en janvier. Je suis le doyen, en fait.
1: Ah oui.
2: et on est à une parité à 50%.
1: D'accord.
2: Et ça, c'est important d'avoir des nouvelles générations, donc moins 20 ans par rapport à moi, qui connaissent le fonctionnement d'un conseil d'administration, leur donner l'envie de prendre des responsabilités, qu'ils le souhaitent ou qu'ils ne le souhaitent pas, parce qu'après d'ailleurs, c'est eux qui décideront. Mais c'est d'avoir ce renouvellement continu des générations. Et on a tous à peu près le même parcours. On s'entend sur le fond, il n'y a aucun problème. Et après, on est vraiment dans un esprit d'une maison pour tous.
1: Qui accueille tout le monde.
2: Tout le monde, il n'y a pas de frontières. Et ça, c'est fondamental. Donc, donner l'envie aux jeunes, leur permettre d'avoir les moyens, accueillir les associations, pour que derrière, elles aient un toit, les moyens de développer leur activité. Et encore une fois, le fait d'avoir le bon mixte au niveau conseil d'administration, d'avoir une équipe de direction qui se renouvelle, qui soit proche des nouvelles générations, c'est fondamental pour perdurer et puis se projeter.
1: Comment on fait pour motiver tout ce monde-là quand on traverse des périodes qui sont aussi difficiles que celles qu'on traverse aujourd'hui? Il y a eu 2020, il y a 2023, il y a aussi les angoisses qui sont celles que nous avons aujourd'hui sur de potentiels développements futurs. Comment vous sentez les choses là-dessus? Est-ce que vous avez un regard là-dessus?
0: Moi, je pense que ça aussi, ça se fait naturellement. Ça se fait naturellement parce qu'en fait, la communauté arménienne, celle d'Alfortville en particulier, puisqu'on est sur Alfortville, à l'espoir et à la demande surtout de former sa jeunesse et ses enfants tels qu'eux l'ont été par rapport à la culture arménienne. Donc à partir de là, ce qu'il faut, c'est qu'on donne les moyens. Et les moyens, nous, on se donne les moyens d'avoir les moyens.
1: Ouais.
0: Ça, c'est le plus difficile. On essaye surtout de ne pas être dans un cadre bien, dans un cadre fermé. On s'ouvre la culture, par exemple, la maison de la culture arménienne, bien qu'elle soit une maison arménienne, mm-hmm. elle fait partie intégrante de l'ensemble de la culture sur Alfortville. Oui. Elle fait partie des associations et elle est intégrée à l'action culturelle de la ville d'Alfortville. Alors avec sa spécificité arménienne, bien sûr, mm-hmm. mais elle fait partie de cet ensemble d'associations qui œuvrent sur la ville. Et ça, ça permet aussi de nous faire voir en dehors du cadre arménien. Et dans le cadre arménien, c'est quand on voit les générations qui ont fréquenté la maison de la culture arménienne, quand on voit ce qu'elles en ont tiré et ce qu'elles sont devenues, ça incite les parents à envoyer aussi leurs enfants. Mmh. Et ça incite aussi les jeunes à venir fréquenter la maison de la culture.
1: Ouais.
2: C'est depuis 6 ans, c'est une vraie douleur, c'est clair. Donc chacun le ressent personnellement. Je pense que c'est la connaissance de notre histoire, d'où on vient, ce qu'on a vécu auparavant, qui fait que on n'a pas le droit de baisser les bras, et de deux. On a avec ce qu'on a vécu, on sait qu'on revira, il n'y a aucune raison de baisser les bras. Mmh. Donc en fait, cette résilience, on la maîtrise parfaitement, et moi je suis confiant pour l'avenir, malgré cette période-là. Et justement, c'est par la connaissance de son histoire, de sa littérature, d'où on vient et où on va, qu'on peut se projeter. Mmh. Donc c'est donner les moyens aux générations de se projeter.
0: Alors oui, effectivement, ce qui se passe aujourd'hui en diaspora, les rapports qu'il y a de la diaspora avec les problèmes que nous rencontrons la politique actuelle de l'Arménie concernant les diasporas et particulièrement la diaspora de France, on le dénonce. Mm-hmm. Nous, on le dénonce, bien sûr, parce que c'est pas normal que ce soit comme ça. Les Arméniens, c'est une nation, c'est pas simplement un pays. Mm-hmm. C'est pas simplement un pays avec des Arméniens qui y vivent, c'est aussi toute une diaspora et qui forme une nation. Mm-hmm. Et donc, à partir de là, je pense que c'est un mauvais moment à passer, mais qui va passer. Mm-hmm. Et d'ailleurs, on a des signes. Qui nous montre que justement, même en Arménie, y a des réactions qui n'existaient pas il y a encore quelques années et qui continuent même à se faire voir et à condamner ce genre de politique. Mmh. Donc à partir de là, je pense que il faut pas baisser les bras.
2: On est des militants, on baisse jamais les bras.
1: Ouais.
2: Et de deux, l'histoire montre que on est sur un temps long. Et,
1: bien sûr.
2: Moi, à mon époque, jamais on aurait cru qu'une Arménie indépendante et libre aurait été possible. Pour nous, c'était le slogan Arménie libre, indépendante et unifiée. Lorsque, en 91, pour nous, ça a été... on se demandait ce qui se passait, quoi.
1: Ouais.
2: C'était un choc positif. Après, on a eu d'autres chocs négatifs, mais sur le temps du peuple arménien, c'est on a la résilience pour affronter cela, je pense. Mmh.
1: C'est un podcast qu'on fait pour les 60 ans du CDCA, comme vous le savez. Et il y a une question que je pose toujours, c'est de demander ce que vous souhaitez pour les 60 prochaines années. Alors, ça peut être pour la cause arménienne, mais peut-être de manière plus précise aussi pour le développement de la culture arménienne. Quels seraient tes souhaits, Richard ?
0: Pour les 60 prochaines années, moi je souhaite au CDCA de faire, d'une part, particulièrement au CDCA, de faire ce que le CDCA a fait jusqu'à aujourd'hui. Et si jamais ils arrivent à faire mieux, et je leur souhaite de faire mieux, je vous souhaite de faire mieux, franchement je vous souhaite de faire mieux, mais si le CDCA n'avait pas été là, il est certain que la reconnaissance du génocide arménien en France n'aurait pas eu cet aboutissement positif. Mmh. C'est vrai que le CDCA a été le porte-parole des revendications arméniennes en premier lieu, au départ, sur la reconnaissance du génocide, et maintenant donc c'est sur les réparations, mm-hmm. et bien sûr le jugement et les jugements juridiques qui devront découler, et mm-hmm. bien sûr de faire condamner la Turquie et l'Azerbaïdjan. Mais moi je vous souhaite d'arriver à faire condamner la Turquie et l'Azerbaïdjan pour des faits de génocide sur le peuple arménien.
1: Et pour la MCA, qu'est-ce que tu lui souhaites ?
0: Alors la MCA, moi je lui souhaite de pouvoir construire cette nouvelle maison. Parce que cette nouvelle maison, ça va être un outil formidable en voyant ces deux maisons que nous avons, la maison mère ici et le 17 bis à côté, la dépendance, qui sont des endroits trop petits. C'est un cadre qui est maintenant dépassé. Mmh. On n'arrive plus avec 450 à presque 500 élèves. C'est trop petit. Et cette nouvelle maison va pouvoir nous permettre d'une part d'accueillir la radio, d'autre part d'y inclure un restaurant et un lieu, un foyer où les Arméniens pourront venir tous les jours et pourront se rencontrer, mm-hmm. Et non pas simplement une maison de la culture qui va diffuser de la culture. Ça sera aussi un endroit où on va pouvoir se rencontrer humainement. Et un cadre, disons, comme celui de la nouvelle maison de la culture, beaucoup plus grand, va permettre aussi de diffuser beaucoup mieux la culture que ce que nous le faisons. Je discutais avec Nora, la directrice, on discutait en bas, et elle nous disait, mais on a des richesses, nous, ici, dans notre bibliothèque, il y a même des livres qui ne devraient pas rester ici à Alfortville, qu'il faudrait qu'on puisse transporter à la Bibliothèque nationale en Arménie, mm-hmm. parce qu'ils n'existent pas, ils les ont pas. Mm-hmm. Donc on a des richesses ici, et il faudrait qu'on ait un cadre qui soit à la hauteur de ces richesses.
1: Très bien. C'est ça ? Et ben c'est tout ce qu'on souhaite à la MCA. Vivement. Peut-être que dans 60 ans, les gens regarderont et ils profiteront de cette belle maison. Et que peut-être que d'ici là, il y aura encore une autre plus grande maison. Alors,
0: moi, je fais un retour en arrière aussi quand je pense la manière dont on a construit cette maison et comment le démarrage de la construction de cette maison s'est fait. C'est complètement improbable. Mm-hmm. C'est-à-dire que sur 400 000 francs qu'il aurait fallu au départ, il y avait à peine 40 000 francs dans les caisses, c'est-à-dire 10%, et qu'il n'y avait pas un sou, et on est parti avec ça. Et je me souviens, ce qui est improbable aujourd'hui de pouvoir faire ça, c'est que nous allions de maison en maison, mm-hmm. toujours à deux, mm-hmm. et on allait voir tous les Arméniens d'Alfortville et on ramassait de l'argent. Et c'est comme ça qu'on a construit cette maison. C'est improbable aujourd'hui de pouvoir faire ça. Ça n'existe plus. Et vous l'avez fait. Non, mais ce que je veux dire, c'est que c'était un état d'esprit autre. Et quand nos anciens nous ont dit il faut absolument que cette maison-là, on la fasse, et c'est les Arméniens d'Alfortville qui vont la construire, et c'est effectivement les Arméniens d'Alfortville qui l'ont construite. C'est vrai que c'est eux qui l'ont construite.
3: Comme les Arméniens d'ici ont construit
1: la leur, oui.
3: Moi, je voudrais quand même rajouter un point. Pour moi, le CDCA, c'est de ma génération. Hein. Mmh. Moi, j'étais admiratif des discours de Jules Mardirossian. Pour moi, c'était fondateur, ça. Ou Ara Krikorian, qui était aussi président de la MCA, le deuxième président de la MCA. Ça, c'est pour moi, quand on dit CDCA, c'est de ma jeunesse.
1: Hein. C'est des figures, bien sûr.
3: Et quand on relit leurs interventions, ça, c'était quand même assez, assez fort. Et moi, ce que je souhaite au CDCA, c'est justement qu'il y ait cette défense de la cause arménienne dans 50 ans aussi forte qu'elle a été dans le passé. Ça, il y a eu des très belles victoires, il y en a actuellement, et j'espère qu'il y en aura autant dans les 50 ans à venir par rapport à nos points fondamentaux, hein, qui sont le génocide, l'Artsar, l'indépendance, la réunification.
1: Merci beaucoup à tous les deux.
0: Merci à toi.
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1: Bonjour, vous suivez le journal de IBFM. Merci de m'accueillir chez vous. Des milliers d'Azerbaïdjanais ont manifesté dans les rues de plusieurs villes pour protester contre l'interdiction du port du hijab dans les écoles exigée par le gouvernement et par Ilham Aliyev depuis la fin du mois de septembre. Une première en Azerbaïdjan depuis de nombreuses années, tant la répression était féroce. Selon le ministère azerbaïdjanais de l'Intérieur, 37 personnes ont été arrêtées. Suite aux changements intervenus, certains établissements scolaires interdisent l'accès aux élèves et aux enseignantes portant le hijab. Des parents et des élèves ont organisé des manifestations et dans certains cas, des boycotts ont même été organisés. Selon les médias azerbaïdjanais, des manifestants du district de Karabakh à Bakou ont incendié la voiture d'un directeur d'école dans le district de Yasamal. Ils ont tenté de mettre le feu à une école. La police a justifié les arrestations par la nécessité de maintenir l'ordre public, d'éviter les fermetures de routes et d'assurer le fonctionnement normal des établissements scolaires. On regardera avec attention dans les prochains jours si ces manifestations prennent de l'ampleur. Le sous-sol appartient au peuple arménien et ses richesses doivent servir au développement et à la prospérité de la République d'Arménie, a déclaré Nikol Pachinian lors de la cérémonie officielle marquant le lancement de l'exploitation de la mine d'or d'Amulsar. Soulignant que le lancement de l'exploitation de la mine d'Amulsar est une réussite,

toutes les questions liées à la protection de l'environnement. Si nous sommes ici aujourd'hui, c'est parce que nous sommes convaincus que tous ces risques n'ont tout simplement pas lieu d'être. Nous devons également reconnaître que dans tout pays développé, une industrie minière de cette qualité, responsable sur le plan environnemental et social, constitue l'un des principaux moteurs du développement national. Et c'est précisément ce que nous constatons ici, affirme le Premier ministre. Le gouvernement arménien détient une participation de 12,5% dans ce projet. Évoquant la croissance du produit intérieur brut, Nikol Pachinian a indiqué que l'économie arménienne avait enregistré une croissance annuelle moyenne de 7,9% au cours des 5 dernières années. Il a également précisé que selon les résultats de 2025, le PIB avait progressé de 53% depuis 2018. Le chef du gouvernement a souligné que les recettes supplémentaires attendues pour le budget de l'État, avec cette mine d'or, permettraient notamment de financer la construction de routes, d'écoles, l'amélioration de l'éclairage public, le renforcement de la sécurité et d'autres infrastructures. Ce projet est une réussite, précisément parce qu'il offre à la République d'Arménie de nouvelles possibilités d'investir davantage dans la sécurité et le bien-être de ses citoyens. Le développement d'une industrie minière d'un nouveau type revêt également une importance considérable. Aujourd'hui, nous célébrons le fait que ce dont nous parlions depuis de nombreuses années est devenu une réalité. Nous disposons désormais d'une industrie minière de nouvelle génération, a déclaré Nikol Pachinian. Le projet de la mine d'or d'Amulsar était mis en œuvre dans le cadre d'un partenariat stratégique avec la société Lilian Armenia et le gouvernement arménien, c'est-à-dire des capitaux britanniques. L'entreprise a investi au total 750 millions de dollars dans le projet d'Amulsar, dont 150 millions de dollars bénéficient d'une garantie de l'État arménien. La production annuelle d'or prévue dans la mine est estimée à environ 210 000 onces, soit près de 6,5 tonnes d'or par an. Si je n'avais pas résisté, nous n'aurions pas survécu, a affirmé Hani Avidissian, cette Arménienne de 39 ans, actuellement hospitalisée à Yerevan, après qu'un militaire azerbaïdjanais lui ait tiré dessus dans le village de Chaki, dans le Sunik. La mère de trois enfants rencontre qu'en rentrant chez elle, elle a vu un homme braquer une arme sur ses enfants. Elle se souvient que l'azerbaïdjanais a alors tiré trois coups de feu. Le premier a manqué sa cible, un de ses enfants. La deuxième fois, alors qu'il tentait de tirer sur son fils, elle tenait le fusil. Suite à ce tir, elle a perdu le pouce et de la main gauche et ses autres doigts ont été grièvement blessés. Malgré cela, Annie Avedissian, blessée à la main, s'est mise à poignarder le soldat azerbaïdjanais. Elle affirme que si elle ne s'était pas défendue, elle et ses enfants auraient pu être tués. Le troisième coup de feu l'a pourtant atteint à Annie à la jambe. Il n'a pas dit un mot, elle ne comprenait pas à qui il avait affaire. Annie Avedissian explique d'ailleurs qu'elle n'avait même pas réalisé que l'intrus était azerbaïdjanais. À cause de ses blessures, Annie Avedissian est furieuse que les forces de l'ordre n'aient pas prévenu les habitants, qu'elle ait recherché un soldat azerbaïdjanais ayant franchi la frontière dans le Sunik, au sud-est de l'Arménie. Selon le service de sécurité nationale, Bakou avait informé les autorités arméniennes de la présence de ce soldat deux jours auparavant. Nassimi Moussaïev serait entré en Arménie le 29 septembre, mais a seulement été neutralisé le 1er octobre. Si nous avions été prévenus, nous n'aurions pas envoyé les enfants à l'école et nous ne serions pas restés à Chaki, a déclaré la femme, qui doit subir encore trois autres interventions chirurgicales. Annie Avedissian déplore également que la police, malgré son appel, soit arrivée sur les lieux après elle. Selon elle, le commissariat de Sisian est plus proche de Chaki que du lieu d'où elle venait. Et s'ils savaient depuis le 29 du mois qu'un Azerbaïdjanais est arrivé, comment ont-ils pu ne pas accourir immédiatement après avoir appelé la police, s'est interrogé Annie Avedissian. Plus tôt, le premier ministre Nikol Pachinian avait qualifié d'incident de Chaki comme un simple délit et avait reproché à Annie Avedissian de ne pas avoir attendu la police. Je comprends que l'instinct maternel soit fort, mais lorsqu'on appelle la police, il faut attendre qu'elle agisse, avait déclaré le premier ministre à l'Assemblée nationale la semaine dernière. Sans doute, il aurait été trop tard et ses enfants seraient déjà morts. Le groupe d'opposition arménien à l'Assemblée nationale a proposé un projet de loi contraignant le ministre de la Défense, de l'Intérieur et du Service national de sécurité à comparaître devant le Parlement et à présenter publiquement les détails des événements de Chaki. Je vous assure que du matin au soir, divers représentants du public débattront et spéculeront objectivement sur cette question. Notre proposition est que la Commission tranche définitivement ces questions, qu'elle les clarifie et qu'il ne soit pas permis à chacun de s'exprimer librement, a déclaré Kiram Manoukian, député de l'opposition, en présentant cette proposition. 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Météo. Aujourd'hui, les nuages seront pour Paris et Lyon, le soleil pour Valence et Marseille. Il fera de 15 à 24 degrés à Paris, de 10 à 20 degrés à Lyon, de 9 à 22 degrés à Valence et de 16 à 23 degrés à Marseille. Des éclaircies ce matin à Gorice avant de poser

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1: Bonjour, vous suivez le journal de IBFM. Merci de m'accueillir chez vous. Des milliers d'Azerbaïdjanais ont manifesté dans les rues de plusieurs villes pour protester contre l'interdiction du port du hijab dans les écoles exigée par le gouvernement et par Ilham Aliyev depuis la fin du mois de septembre. Une première en Azerbaïdjan depuis de nombreuses années, tant la répression était féroce. Selon le ministère azerbaïdjanais de l'Intérieur, 37 personnes ont été arrêtées. Suite aux changements intervenus, certains établissements scolaires interdisent l'accès aux élèves et aux enseignantes portant le hijab. Des parents et des élèves ont organisé des manifestations et dans certains cas, des boycotts ont même été organisés. Selon les médias azerbaïdjanais, des manifestants du district de Karabakh à Bakou ont incendié la voiture d'un directeur d'école dans le district de Yasamal. Ils ont tenté de mettre le feu à une école. La police a justifié les arrestations par la nécessité de maintenir l'ordre public, d'éviter les fermetures de routes et d'assurer le fonctionnement normal des établissements scolaires. On regardera avec attention dans les prochains jours si ces manifestations prennent de l'ampleur. Le sous-sol appartient au peuple arménien et ses richesses doivent servir au développement et à la prospérité de la République d'Arménie, a déclaré Nicole Pachinian lors de la cérémonie officielle marquant le lancement de l'exploitation de la mine d'or d'Amulsar. Soulignant que le lancement de l'exploitation de la mine d'Amulsar est une réussite, le Premier ministre s'est félicité du fait que la cérémonie se déroule sans manifestation de protestation à proximité du site. Et pour cela, rien de plus simple, la police avait éloigné les manifestants. Le projet d'exploitation de cette mine d'or, située près de Djermoug, est l'un des projets d'investissement les plus controversés d'Arménie. Depuis des années, les défenseurs de l'environnement et les habitants des localités voisines alertent sur les risques importants de pollution des eaux, de l'air et des sols de cette région thermale. Depuis 2018, des habitants bloquaient la route menant à la mine, empêchant l'entreprise d'engager les travaux de construction. Nicole Pachinian a souligné qu'à l'issue de dizaines de réunions et de consultations, des réponses avaient été apportées à toutes les questions liées à la protection de l'environnement. Si nous sommes ici aujourd'hui, c'est parce que nous sommes convaincus que tous ces risques n'ont tout simplement pas lieu d'être. Nous devons également reconnaître que dans tout pays développé, une industrie minière de cette qualité, responsable sur le plan environnemental et social, constitue l'un des principaux moteurs du développement national. Et c'est précisément ce que nous constatons ici, affirme le Premier ministre. Le gouvernement arménien détient une participation de 12,5% dans ce projet. Évoquant la croissance du produit intérieur brut, Nicole Pachinian a indiqué que l'économie arménienne avait enregistré une croissance annuelle moyenne de 7,9% au cours des 5 dernières années. Il a également précisé que selon les résultats de 2025, le PIB avait progressé de 53% depuis 2018. Le chef du gouvernement a souligné que les recettes supplémentaires attendues pour le budget de l'État, avec cette mine d'or, permettraient notamment de financer la construction de routes, d'écoles, l'amélioration de l'éclairage public, le renforcement de la sécurité et d'autres infrastructures. Ce projet est une réussite, précisément parce qu'il offre à la République d'Arménie de nouvelles possibilités d'investir davantage dans la sécurité et le bien-être de ses citoyens. Le développement d'une industrie minière d'un nouveau type revêt également une importance considérable. Aujourd'hui, nous célébrons le fait que ce dont nous parlions depuis de nombreuses années est devenu une réalité.

Vidisian s'est terminé à 39 ans, actuellement hospitalisé à Yerevan, après qu'un militaire azerbaïdjanais lui ait tiré dessus dans le village de Shaki, dans le Sunik. La mère de trois enfants rencontre qu'en rentrant chez elle, elle a vu un homme braquer une arme sur ses enfants. Elle se souvient que l'azerbaïdjanais a alors tiré trois coups de feu. Le premier a manqué sa cible, un de ses enfants. La deuxième fois, alors qu'il tentait de tirer sur son fils, elle tenait le fusil. Suite à ce tir, elle a perdu le pouce et de la main gauche et ses autres doigts ont été grièvement blessés. Malgré cela, Annie Avedisian, blessée à la main, s'est mise à poignarder le soldat azerbaïdjanais. Elle affirme que si elle ne s'était pas défendue, elle et ses enfants auraient pu être tués. Le troisième coup de feu l'a pourtant atteint à Annie à la jambe. Il n'a pas dit un mot, elle ne comprenait pas à qui il avait affaire. Annie Avedisian explique d'ailleurs qu'elle n'avait même pas réalisé que l'intrus était azerbaïdjanais. À cause de ses blessures, Annie Avedisian est furieuse que les forces de l'ordre n'aient pas prévenu les habitants qu'elle recherchait un soldat azerbaïdjanais ayant franchi la frontière dans le Sunik, au sud-est de l'Arménie. Selon le service de sécurité nationale, Bakou avait informé les autorités arméniennes de la présence de ce soldat deux jours auparavant. Nassimi Moussaïev serait entré en Arménie le 29 septembre, mais a seulement été neutralisé le 1er octobre. Si nous avions été prévenus, nous n'aurions pas envoyé les enfants à l'école et nous ne serions pas restés à Shaki, a déclaré la femme, qui doit subir encore trois autres interventions chirurgicales. Annie Avedisian déplore également que la police, malgré son appel, soit arrivée sur les lieux après elle. Selon elle, le commissariat de Sisian est plus proche de Shaki que du lieu d'où elle venait. Et s'ils savaient depuis le 29 du mois qu'un Azerbaïdjanais est arrivé, comment ont-ils pu ne pas accourir immédiatement après avoir appelé la police, s'est interrogé Annie Avedisian. Plus tôt, le premier ministre Nicole Pachinian avait qualifié d'incident de Shaki comme un simple délit et avait reproché à Annie Avedisian de ne pas avoir attendu la police. Je comprends que l'instinct maternel soit fort, mais lorsqu'on appelle la police, il faut attendre qu'elle agisse, avait déclaré le premier ministre à l'Assemblée nationale la semaine dernière. Sans doute, il aurait été trop tard et ses enfants seraient déjà morts. Le groupe d'opposition arménien à l'Assemblée nationale a proposé un projet de loi contraignant le ministre de la Défense, de l'Intérieur et du Service national de sécurité à comparaître devant le Parlement et à présenter publiquement les détails des événements de Shaki. Je vous assure que du matin au soir, divers représentants du public débattront et spéculeront objectivement sur cette question. Notre proposition est que la commission tranche définitivement ces questions, qu'elle les clarifie et qu'il ne soit pas permis à chacun de s'exprimer librement, a déclaré Kira Manoukian, député de l'opposition, en présentant cette proposition. 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Météo. Aujourd'hui, les nuages. Météo. Aujourd'hui, les nuages seront pour Paris et Lyon, le soleil pour Valence et Marseille. Il fera de 15 à 24 degrés à Paris, de 10 à 20 degrés à Lyon, de 9 à 22 degrés à Valence et de 16 à 23 degrés à Marseille. Des éclaircies ce matin à Gorlice avant de possibles averses en fin de journée. Il fera de 9 à 20 degrés dans le Sunik. Belle journée à tous.

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4: Yelvante, Richard, bonjour.
5: Bonjour. Bonjour.
4: Je suis très heureuse de pouvoir faire cet épisode avec vous au sein de la Maison de la Culture d'Alfortville, pour laquelle vous avez tous les deux beaucoup travaillé.
5: Ouais,
4: donc bienvenue sur ce podcast.
5: Très honoré.
6: Plaisir partagé.
4: Ah bah, très bien. Je vais vous demander de vous présenter un par un. Donc peut-être Richard, on commence par toi. Votre parcours, ce qui a fait ton engagement au sein de la cause arménienne, voilà, tout ça.
6: Eh bien, mon parcours, il est très simple. Ça a commencé par l'école hebdomadaire arménienne d'Alfortville. Et ensuite...
4: T'es né à Alfortville ?
6: Comment ?
4: Tu es né à Alfortville ?
6: Je suis né à Alfortville, oui.
4: Très bien.
6: Je suis né à Alfortville dans un hôpital qui était à
4: oui,
6: Paris
4: oui.
6: 13e.
4: D'accord.
6: Mais oui, je suis originaire d'Alfortville. J'ai toujours habité à Alfortville. J'ai jamais quitté Alfortville. Je suis rentré en Haute-Saint-Louis à l'âge de 15 ans. Puis ensuite... mon retour, j'ai été membre du comité central du Nord-Sejunt plusieurs fois. Et je suis rentré au Tachnak-Sutun dès ma rentrée du service militaire, puisque j'ai fait mon service militaire en Allemagne. Ensuite, je suis en même temps, dès ma rentrée aussi du service militaire, je suis entré dans la nouvelle association culturelle arménienne, la MCA. Et donc j'étais un des membres fondateurs de la MCA.
4: C'était quand ça ?
6: C'était en 1000... Attends.
4: à peu près.
5: Avant 71.
6: 1970.
4: D'accord.
6: Voilà, septembre 1970.
4: Donc il y a plus de 50 ans.
6: Voilà.
4: Presque 60 ans.
6: Donc j'ai suivi mon parcours de militant au Tachnak-Sutun et en même temps à la MCR d'Alfortville, puisque j'ai été président de la MCR d'Alfortville et que j'ai été aussi à deux ou trois reprises président, enfin pas président, mais membre du comité central du Tachnak-Sutun, et j'ai terminé là au début des années 2000 comme Ertava du Tachnak-Sutun. Voilà mon parcours.
4: Très riche parcours. Bon, ouais, très bien. Et toi, Yelvante ?
5: Je suis également un enfant d'Alfortville. Également le même parcours que Richard, l'école arménienne le mercredi. Je suis aussi un enfant, la première génération des enfants de la MCA. Après la colonie, évidemment.
4: De Bellefontaine.
5: De Bellefontaine. Oui, bon,
4: c'est, la fameuse, il y en a qu'une.
5: Colon, le corps du Nocélonte, qui était un moment fondateur pour notre génération. Et pour d'autres générations, mais en tout cas, ce camp-là était fondateur. Mm-hmm. Après, derrière, donc, le Nord-Sélonte. Alors moi, j'ai fait Paris parce que mon lycée était à Paris. Et très vite, l'adhésion à la FRA. Après, je suis rentré à la MCA. À conseil d'administration et président.
4: Très bien. Alors, on a fait le même exercice avec Alex, notamment, et avec Nola, qui nous ont expliqué ce que c'était la MCA pour eux.
5: Ouais.
4: Et je vais vous laisser m'expliquer votre vision de ce qu'est la MCA, donc la Maison de la Culture Arménienne. Peut-être, Richard, si on commençait par toi.
6: Alors, la MCA, c'était, pour les gens de ma génération, un espoir qui nous semblait inatteignable. C'est-à-dire une maison dans laquelle puisse vivre la communauté arménienne et toute la culture arménienne, ouverte à tout le monde, même si c'est une MCA qui a été mise en place par la famille Tachnak-Segan, c'est-à-dire par les Tachnak, les Nursejuntagan et nos Ngeroui de la Croix Bleue des Arméniens de France. Elle a toujours été ouverte à tout le monde. Donc pour moi, c'est un centre d'enseignement et de diffusion de la culture arménienne sur Alfortville, et aussi un centre qui accueille les gens pour qu'il puisse y avoir une âme arménienne.
4: Très bien. Et toi, Yelvante ?
5: Alors moi, j'étais la génération donc, qui a repris les rênes de la MCA après la génération qui l'a fondée. c'était un, on avait des fondements qui étaient forts. Il y avait un programme qui était établi, il y avait des activités qui étaient assez novatrices à l'époque, dont ma génération a bénéficié. Et l'enjeu, c'était de renouveler, diffuser la culture, mais l'adapter aussi aux nouvelles générations. Ça a été l'apport de la nouvelle génération qui a dirigé cette maison, la culture pour tous. Ça c'était un élément fondamental, mais l'ouvrir aux autres, pas seulement sur Alfortville mais au niveau de la région, pour que derrière ça puisse bénéficier au plus grand nombre.
4: Voilà. Richard, toi tu as été élu d'Alfortville ?
6: Ah oui, j'ai été élu d'Alfortville en 1989 avec René Rouquet, la première fois qu'il a été élu maire. Et j'ai quitté mes fonctions à la mairie comme maire adjoint en 2020.
4: Ah oui, donc 30 ans d'engagement pour la ville d'Alfortville.
6: 31 ans d'engagement. 31 ans en passant par... lorsque je travaillais et que je n'avais pas le beaucoup de temps à consacrer à la mairie parce que j'avais un travail qui me prenait beaucoup. Je partais le matin à 7h de la maison, je rentrais à 7h30 le soir. C'était pas simple de s'occuper, donc j'étais conseiller municipal et après, au moment de ma retraite, j'ai été nommé maire adjoint.
4: Comment on vit, et ensuite je te poserai la question à toi Yelvante, mais comment on vit cette double identité à la fois française et à la fois arménienne à travers la culture arménienne ? Comment tout ça s'inscrit ?
6: Alors, je dirais que ma culture française, elle est dépendante de ma culture arménienne. C'est-à-dire que je n'oublie jamais que j'ai une racine arménienne. C'est très très important ça pour moi. Mais par contre, je ne montre jamais en dehors que je suis un Français d'origine arménienne. Je suis un Français. Voilà, je fais vraiment la différence. Quand j'ai été élu maire adjoint, par exemple, ou à la municipalité d'Alfortville, bien sûr, on représentait, entre guillemets, un petit peu la communauté française d'origine arménienne, mais j'étais avant tout un élu français. Et je crois que ça, c'est très important. Il faut que, lorsqu'on a des engagements tels que ceux-là, on se présente comme un Français normal, lambda. Mais avec les racines.
4: Oui, et une histoire,
6: particulière. Mais bien sûr.
4: Toi, ta famille, elle est arrivée en France à partir de quand ? Tout de suite après le génocide ?
6: Elle est arrivée après le génocide en 1925. C'est-à-dire qu'elles sont passées par la Bulgarie. Du côté de ma mère, elles sont passées par la Bulgarie. Elles sont restées 3 ans en Bulgarie. Non, ça c'est mon père, pardon. Et mon grand-père maternel, lui, a eu un contrat de travail directement signé à Boulis, à Constantinople, donc, pour travailler au chantier naval de la Ciotat. Et quand il est arrivé, il est resté quelques jours au camp Oudo et on est venu le chercher pour qu'il aille à la Ciotat travailler au chantier naval.
4: Donc il y a aussi une forme peut-être de reconnaissance aussi envers la France de...
6: Ah, tout à fait. Tout à fait.
4: De ce qu'elle a fait.
6: Le parcours de nos grands-parents, enfin de mes grands-parents, de venir après la Bulgarie en France et le parcours qui a été fait par nos grands-parents en France et qui a permis nos parents et nous, les petits-fils, d'avoir le niveau que nous avons dans la société française, je pense que c'est dû justement à une intégration facilitée pour les pour nos anciens et aussi à l'accueil de la France.
4: Très bien. Et toi Yelvante, comment tu vis cette double identité française et arménienne ?
5: Moi je suis de la troisième génération arrivée en France, donc mes parents parlaient parfaitement français, totalement intégrés. J'ai connu mon arrière-grand-père, donc j'ai connu. Il y a une sensibilité évidemment qui est très forte.
4: Mais, qui avait traversé le génocide ?
5: Qui avait traversé le génocide. Quand j'allais à Dessines, à mes yeux, c'était clair que l'histoire était là. J'ai pas connu mes arrière-grands-parents de côté de ma mère, donc c'était différent. Donc j'ai eu cette chance de connaître la première génération, Je suis de la troisième génération, je bénéficie de tous les atouts d'intégration parfaite, aucun souci en soi. Et l'enjeu de ma génération, c'était justement de faire vivre la culture arménienne dans ce contexte républicain français qui intègre parfaitement, qui a intégré l'ensemble des vagues des migrants et qui et comment la faire vivre tout en la vivant comme une force. Ça, c'est un peu le fil conducteur de, ben, du parcours que j'ai retracé, quoi. L'école, la Croix-Bleue, la MCA, et puis après l'engagement politique et l'engagement culturel qui est aussi un engagement politique en soi.
4: C'est vrai. Je vais revenir sur ce que tu viens de dire parce que c'est la transition parfaite à ma prochaine question. Cet engagement culturel qui est un engagement politique, on a vécu en tant que peuple aussi des moments tragiques et qui ont été très difficiles. Comment on fait pour faire vivre une maison de la culture arménienne, j'ai envie de dire, presque de manière positive? La culture, c'est comment on fait pour que ça soit quelque chose de vivant et que ce soit peut-être pas enfermé dans quelque chose de mémoriel, que ce soit vraiment quelque chose de positif et de vivant pour donner envie aux gens de venir?
6: Alors, il y a eu à la maison de la culture arménienne d'Alfortville une directrice... Qui a apporté quelque chose de nouveau, c'est-à-dire que c'était l'éveil à l'arménien. L'éveil à l'arménien, et l'éveil à l'arménien, c'était pas des cours magistraux. C'était les enfants venaient et découvraient. Et on leur faisait découvrir, et c'est eux qui étaient moteurs dans la manière d'appréhender la culture arménienne et la langue arménienne. D'ailleurs, toi, t'as dû en bénéficier. Et c'était une approche vraiment nouvelle dans la manière et dans la façon d'approcher la culture, de faire approcher la culture par des enfants et par des adolescents.
5: Ouais, c'est le concept de donner envie, en fait.
4: Ouais,
5: c'est ce qu'on essaie de reproduire. La langue, évidemment, lorsqu'on l'aborde sur l'aspect grammatical, le syntaxe, c'est assez rude. Là, on est dans une activité parascolaire. Donc, on donne l'envie d'aimer la langue, d'aimer la culture, d'aimer l'architecture, d'aimer la danse, la musique. Donner, en fait, les bases qui permettent aux jeunes qui va devenir adolescent après adulte, bah, d'avoir les bases pour pouvoir l'entretenir, la renouveler. On a des jeunes qui ont fait le conservatoire, qui sont devenus professeurs de danse. Donner l'envie. Donner l'envie et donner la base pour que derrière, avec tout le système français, diasporique, ils puissent la cultiver s'ils le souhaitent.
4: Quand je vous vois tous les deux, je vois aussi quelque chose qui est très important dans ce podcast. Je vois aussi une formidable histoire de transmission, même entre vous, entre générations, et puis entre vous en tant que personne, quoi, en tant que deux présidents de la MCA. Comment vous la qualifierez, cette transmission? Est-ce que c'est quelque chose de facile? Est-ce que c'est... Il faut mettre en place, tu as parlé tout à l'heure de bases qui étaient fortes des générations d'avant. Enfin, comment...
6: Moi, je crois, enfin, je ne sais pas comment Yelvind la ressent, mais moi, je crois que c'est naturel. Ça se fait naturellement. C'est quelque chose, c'est notre façon, la façon de nos anciens de vivre leur arménité et de nous la faire voir sans nous donner des enseignements, très, très directifs, mais rien que de les voir et de la manière dont ils le font, automatiquement, la passation se fait naturellement. Et la chance qu'on a, c'est que on a aussi, nous tous, et l'environnement qu'on a eu autour de nous, les mêmes façons de penser, les mêmes buts, la même finalité. Donc c'est beaucoup plus simple à partir de là de transmettre. Alors bien sûr, après, les moyens sont différents. Les moyens d'il y a 50 ans ne sont pas les moyens d'aujourd'hui. Et la façon de faire n'est peut-être pas non plus la même façon d'il y a 50 ans aujourd'hui. Mais le fond est le même. Le fond, c'est sûr et certain, c'est le même.
5: On a les mêmes valeurs, en fait. Donc, quelles que soient les générations, il n'y a pas d'anicroche sur le fond, parce qu'on a les mêmes valeurs, et ça, c'est fondamental. Il y a aussi le fait que au sein du conseil d'administration, on a le bon mixte entre ancienne et nouvelle génération. Là, le conseil d'administration a été élu en janvier. Je suis le doyen, en fait.
4: Ah oui.
5: et on est à une parité à 50%.
4: D'accord.
5: Et ça, c'est important d'avoir des nouvelles générations, enfin des donc moins 20 ans par rapport à moi, mm-hmm. qui connaissent le fonctionnement d'un conseil d'administration, qui leur donner l'envie de prendre des responsabilités, mm-hmm. qu'ils le souhaitent ou qu'ils ne le souhaitent pas, parce qu'après d'ailleurs, c'est eux qui décideront. Mm-hmm. Et c'est d'avoir ce renouvellement continu des générations. On a tous à peu près le même parcours, donc on s'entend sur le fond, il n'y a aucun problème. Et après, on est vraiment dans un esprit d'une maison pour tous.
4: Qui accueille tout le monde.
5: Tout le monde, il n'y a pas de frontières. Et ça, c'est fondamental. Donc donner l'envie aux jeunes, leur permet d'avoir les moyens, accueillir les associations. Toutes pour que derrière elles aient un toit, les moyens de développer leur activité. Et encore une fois, le fait d'avoir le bon mixte au niveau conseil d'administration, d'avoir une équipe de direction qui se renouvelle, qui soit proche des nouvelles générations, c'est fondamental pour perdurer et puis se projeter.
4: Comment on fait pour motiver tout ce monde-là? Quand on traverse des périodes qui sont aussi difficiles que celles qu'on traverse aujourd'hui, il y a eu 2020, il y a 2023, il y a aussi les angoisses qui sont celles que nous avons aujourd'hui sur de potentiels développements futurs. Comment vous sentez les choses là-dessus? Est-ce que vous avez un regard là-dessus?
6: Moi, je pense que ça aussi, ça se fait... Naturellement. Ça se fait naturellement parce qu'en fait, la communauté arménienne, celle d'Alfortville en particulier, puisqu'on est sur Alfortville, a l'espoir et à la demande surtout de former sa jeunesse et ses enfants tels qu'eux l'ont été par rapport à la culture arménienne. Donc à partir de là, ce qu'il faut, c'est qu'on donne les moyens. Et les moyens, nous, on se donne les moyens d'avoir les moyens.
4: Ouais.
6: Ça, c'est le plus difficile. On essaye surtout de ne pas être dans un cadre bien, dans un cadre fermé. On s'ouvre la culture, par exemple la maison de la culture arménienne, bien qu'elle soit une maison arménienne, mm-hmm. elle fait partie intégrante de l'ensemble de la culture sur Alfortville.
4: Oui.
6: Elle fait partie des associations et elle est intégrée à l'action culturelle de la ville d'Alfortville. Alors avec sa spécificité arménienne, bien sûr, mm-hmm. mais elle fait partie de cet ensemble d'associations qui œuvrent sur la ville. Et ça, ça permet aussi de nous faire voir en dehors du cadre arménien. Et dans le cadre arménien, c'est quand on voit les générations qui ont fréquenté la maison de la culture arménienne, quand on voit ce qu'elles en ont tiré et ce qu'elles sont devenues, ça incite les parents à envoyer aussi leurs enfants. Et ça incite aussi les jeunes à venir fréquenter la maison de la culture.
4: Ouais.
5: C'est depuis 6 ans, c'est une vraie douleur, c'est clair. Donc chacun le ressent personnellement. Je pense que c'est la connaissance de notre histoire, d'où on vient, ce qu'on a vécu auparavant, qui fait que on n'a pas le droit de baisser les bras, et de deux. On a, avec ce qu'on a vécu, on sait qu'on revira, il n'y a aucune raison de baisser les bras. Donc en fait, cette résilience, on la maîtrise parfaitement, et moi je suis confiant pour l'avenir, malgré cette période-là. Et justement, c'est par la connaissance de son histoire, de sa littérature, d'où on vient et où on va, qu'on peut se projeter. Donc c'est donner les moyens aux générations de se projeter.
6: Alors oui, effectivement, ce qui se passe aujourd'hui en diaspora, les rapports qu'il y a de la diaspora avec les problèmes que nous rencontrons avec la politique actuelle de l'Arménie concernant les diasporas et particulièrement la diaspora de France, on le dénonce.
4: Mmh.
6: Nous, on le dénonce, bien sûr, parce que c'est pas normal que ce soit comme ça. Les Arméniens, c'est une nation, c'est pas simplement un pays. Mm-hmm. C'est pas simplement un pays avec des Arméniens qui y vivent, c'est aussi toute une diaspora et qui forme une nation. Mm-hmm. Et donc, à partir de là, je pense que c'est un mauvais moment à passer, mais qui va passer. Mm-hmm. Et d'ailleurs, on a des signes qui nous montre que justement même en Arménie il y a des réactions qui n'existaient pas il y a encore quelques années et qui commencent qui continuent même à se faire voir et à condamner ce genre de politique. Donc à partir de là je pense que il faut pas baisser les bras.
5: On est des militants, on baisse jamais les bras.
4: Ouais.
5: Et de deux, l'histoire montre que on est sur un temps long. Et,
4: bien sûr.
5: Moi, à mon époque, jamais on aurait cru qu'une Arménie indépendante et libre aurait été possible. Pour nous, c'était le slogan Arménie libre, indépendante et unifiée. Lorsque, en 91, pour nous, ça a été... on se demandait ce qui se passait, quoi.
4: Ouais.
5: C'était un choc positif. Après, on a eu d'autres chocs négatifs, mais sur le temps du peuple arménien, c'est on a la résilience pour affronter cela, je pense.
4: C'est un podcast qu'on fait pour les 60 ans du CDCA, comme vous le savez. Et il y a une question que je pose toujours, c'est de demander ce que vous souhaitez pour les 60 prochaines années. Alors, ça peut être pour la cause arménienne, mais peut-être de manière plus précise aussi pour le développement de la culture arménienne. Quels seraient tes souhaits, Richard ?
6: Ben pour les 60 prochaines années, moi je souhaite au CDCA de faire, d'une part, particulièrement au CDCA, de faire ce que le CDCA a fait jusqu'à aujourd'hui. Et si jamais ils arrivent à faire mieux, et je leur souhaite de faire mieux, je vous souhaite de faire mieux, franchement je vous souhaite de faire mieux, mais si le CDCA n'avait pas été là, il est certain que la reconnaissance du génocide arménien en France n'aurait pas eu cet aboutissement politique, positif. Pardon. C'est vrai que le CDCA a été le porte-parole des revendications arméniennes en premier lieu, au départ, sur la reconnaissance du génocide, et maintenant donc c'est sur les réparations, et bien sûr le jugement et les jugements juridiques qui devront découler, et bien sûr de faire condamner la Turquie et l'Azerbaïdjan. Mais moi je vous souhaite d'arriver à faire condamner la Turquie et l'Azerbaïdjan pour des faits de génocide sur le peuple arménien.
4: Et pour la MCA, qu'est-ce que tu lui souhaites ?
6: Alors la MCA, moi je lui souhaite de pouvoir construire cette nouvelle maison. Parce que cette nouvelle maison, ça va être un outil formidable en voyant ces deux maisons que nous avons, la maison mère ici et le 17 bis à côté, la dépendance, qui sont des endroits trop petits. C'est un cadre qui est maintenant dépassé. On n'arrive plus avec 450 à presque 500 élèves. C'est trop petit. Et cette nouvelle maison va pouvoir nous permettre d'une part d'accueillir la radio, d'autre part d'y inclure un restaurant et un foyer où les Arméniens pourront venir tous les jours et pourront se rencontrer, et non pas simplement une maison de la culture qui va diffuser de la culture. Ça sera aussi un endroit où on va pouvoir se rencontrer humainement. Et un cadre, disons, comme celui de la nouvelle maison de la culture, beaucoup plus grand, va permettre aussi de diffuser beaucoup mieux la culture que ce que nous le faisons. Je discutais avec Nora, la directrice, on discutait en bas, et elle nous disait, mais on a des richesses, nous, ici, dans notre bibliothèque, il y a même des livres qui ne devraient pas rester ici à Alfortville, qu'il faudrait qu'on puisse... transportés à la Bibliothèque nationale en Arménie, parce qu'ils n'existent pas, ils les ont pas. Donc on a des richesses ici, et il faudrait qu'on ait un cadre qui soit à la hauteur de ces richesses.
4: Très bien.
5: Parfait.
4: C'est ça ? Et bien c'est tout ce qu'on souhaite à la MCA. Vivement. Peut-être merci. Que dans 60 ans, les gens regarderont et ils profiteront de cette belle maison. Et, et que peut-être que d'ici là, il y aura encore une autre plus grande maison. Alors, et...
6: moi, je fais un retour en arrière aussi quand je pense la manière dont on a construit cette maison et comment le démarrage de la construction de cette maison s'est fait. C'est complètement improbable. Mm-hmm. C'est-à-dire que sur 400 000 francs qu'il aurait fallu au départ, il y avait à peine 40 000 francs dans les caisses, c'est-à-dire 10%, et qu'il n'y avait pas un sou, et on est parti avec ça. Et je me souviens, ce qui est improbable aujourd'hui de pouvoir faire ça, c'est que nous allions de maison en maison, toujours à deux, et on allait voir tous les Arméniens d'Alfortville et on ramassait de l'argent. Et c'est comme ça qu'on a construit cette maison. C'est improbable aujourd'hui de pouvoir faire ça. Ça n'existe plus. Non, mais ce que je veux dire, c'est que c'était un état d'esprit autre. Et quand nos anciens nous ont dit il faut absolument que cette maison-là, on la fasse, et c'est les Arméniens d'Alfortville qui vont la construire, et c'est effectivement les Arméniens d'Alfortville qui l'ont construite. C'est vrai que c'est eux qui l'ont construite.
7: Comme les Arméniens d'ici ont construit
4: la leur, oui.
7: Moi, je voudrais quand même rajouter un point. Pour moi, le CDCA, c'est de ma génération. Hein. Moi, j'étais admiratif des discours de Jules Mardi-Rossian. Pour moi, c'était fondateur, ça. Ou Alain Krikorian, qui était aussi président de la MCA, le deuxième président de la MCA. Ça, c'est pour moi, quand on dit CDCA, c'est de ma jeunesse.
4: Hein. C'est des figures, bien sûr.
7: Et quand on relit leurs interventions, ça, c'était quand même assez, assez fort. Et moi, ce que je souhaite au CDCA, c'est justement qu'il y ait cette défense de la cause arménienne dans 50 ans aussi forte qu'elle a été dans le passé. Ça, il y a eu des très belles victoires, il y en a actuellement, et j'espère qu'il y en aura autant dans les 50 ans à venir par rapport à nos points fondamentaux, qui sont le génocide, l'Artsar, l'indépendance, la réunification.
4: Merci beaucoup à tous les deux.
6: Merci à toi.

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1: Bonjour, vous suivez le journal de IBFM, merci de m'accueillir chez vous. Des milliers d'Azerbaïdjanais ont manifesté dans les rues de plusieurs villes pour protester contre l'interdiction du port du hijab dans les écoles exigée par le gouvernement et par Ilham Aliyev depuis la fin du mois de septembre. Une première en Azerbaïdjan depuis de nombreuses années, tant la répression était féroce. Selon le ministère azerbaïdjanais de l'Intérieur, 37 personnes ont été arrêtées. Suite au changement intervenu, certains établissements scolaires interdisent l'accès aux élèves et aux enseignantes portant le hijab. Des parents et des élèves ont organisé des manifestations et dans certains cas, des boycotts ont même été organisés. Selon les médias azerbaïdjanais, des manifestants du district de Karabakh à Bakou ont incendié la voiture d'un directeur d'école dans le district de Yasamal. Ils ont tenté de mettre le feu à une école. La police a justifié les arrestations par la nécessité de maintenir l'ordre public, d'éviter les fermetures de routes et d'assurer le fonctionnement normal des établissements scolaires. On regardera avec attention dans les prochains jours si ces manifestations prennent de l'ampleur. Le sous-sol appartient au peuple arménien et ses richesses doivent servir au développement et à la prospérité de la République d'Arménie, a déclaré Nikol Pachinian lors de la cérémonie officielle marquant le lancement de l'exploitation de la mine d'or d'Amulsar. Soulignant que le lancement de l'exploitation de la mine d'Amulsar est une réussite, le Premier ministre s'est félicité du fait que la cérémonie se déroule sans manifestation de protestation à proximité du site. Et pour cela, rien de plus simple, la police avait éloigné les manifestants. Le projet d'exploitation de cette mine d'or, située près de Djermoug, est l'un des projets d'investissement les plus controversés d'Arménie. Depuis des années, les défenseurs de l'environnement et les habitants des localités voisines alertent sur les risques importants de pollution des eaux, de l'air et des sols de cette région thermale. Depuis 2018, des habitants bloquaient la route menant à la mine, empêchant l'entreprise d'engager les travaux de construction. Nikol Pachinian a souligné qu'à l'issue de dizaines de réunions et de consultations, des réponses avaient été apportées à toutes les questions liées à la protection de l'environnement. Si nous sommes ici aujourd'hui, c'est parce que nous sommes convaincus que tous ces risques n'ont tout simplement pas lieu d'être. Nous devons également reconnaître que dans tout pays développé, une industrie minière de cette qualité, responsable sur le plan environnemental et social, constitue l'un des principaux moteurs du développement national. Et c'est précisément ce que nous constatons ici, affirme le Premier ministre. Le gouvernement arménien détient une participation de 12,5% dans ce projet. Évoquant la croissance du produit intérieur brut, Nikol Pachinian a indiqué que l'économie arménienne avait enregistré une croissance annuelle moyenne de 7,9% au cours des 5 dernières années. Il a également précisé que selon les résultats de 2025, le PIB avait progressé de 53% depuis 2018. Le chef du gouvernement a souligné que les recettes supplémentaires attendues pour le budget de l'État, avec cette mine d'or, permettraient notamment de financer la construction de routes, d'écoles, l'amélioration de l'éclairage public, le renforcement de la sécurité et d'autres infrastructures. Ce projet est une réussite, précisément parce qu'il offre à la République d'Arménie de nouvelles possibilités d'investir davantage dans la sécurité et le bien-être de ses citoyens. Le développement d'une industrie minière d'un nouveau type revêt également une importance considérable. Aujourd'hui, nous célébrons le fait que ce dont nous parlions depuis de nombreuses années est devenu une réalité. Nous disposons désormais d'une industrie minière de nouvelle génération, a déclaré Nikol Pachinian. Le projet de la mine d'or d'Amulsar était mis en œuvre dans le cadre d'un partenariat stratégique avec la société Lilian Armenia et le gouvernement arménien, c'est-à-dire des capitaux britanniques. L'entreprise a investi au total 750 millions de dollars dans le projet d'Amulsar, dont 150 millions de dollars bénéficient d'une garantie de l'État arménien. La production annuelle d'or prévue dans la mine est estimée à environ 210 000 onces, soit près de 6,5 tonnes d'or par an. Si je n'avais pas résisté, nous n'aurions pas survécu, a affirmé Annie Avidissian, cette Arménienne de 39 ans, actuellement hospitalisée à Yerevan, après qu'un militaire azerbaïdjanais lui ait tiré dessus dans le village de Chaki, dans le Sunik. La mère de trois enfants rend compte qu'en rentrant chez elle, elle a vu un homme braquer une arme sur ses enfants. Elle se souvient que l'Azerbaïdjanais a alors tiré trois coups de feu. Le premier a manqué sa cible, un de ses enfants. La deuxième fois, alors qu'il tentait de tirer sur son fils, elle tenait le fusil. Suite à ce tir, elle a perdu le pouce et de la main gauche et ses autres doigts ont été grièvement blessés. Malgré cela, Annie Avedissian, blessée à la main, s'est mise à poignarder le soldat azerbaïdjanais. Elle affirme que si elle ne s'était pas défendue, elle et ses enfants auraient pu être tués. Le troisième coup de feu l'a pourtant atteint à Annie à la jambe. Il n'a pas dit un mot, elle ne comprenait pas à qui il avait affaire. Annie Avedissian explique d'ailleurs qu'elle n'avait même pas réalisé que l'intrus était azerbaïdjanais. À cause de ses blessures, Annie Avedissian est furieuse que les forces de l'ordre n'aient pas prévenu les habitants, qu'elle recherchait un soldat azerbaïdjanais ayant franchi la frontière dans le Sunik, au sud-est de l'Arménie. Selon le service de sécurité nationale, Bakou avait informé les autorités arméniennes de la présence de ce soldat deux jours auparavant. Nassimi Moussaïev serait entré en Arménie le 29 septembre, mais a seulement été neutralisé le 1er octobre. Si nous avions été

police. Je comprends que l'instinct maternel soit fort, mais lorsqu'on appelle la police, il faut attendre qu'elle agisse, avait déclaré le Premier ministre à l'Assemblée nationale la semaine dernière. Sans doute, il aurait été trop tard et ses enfants seraient déjà morts. Le groupe d'opposition arménie à l'Assemblée nationale a proposé un projet de loi contraignant le ministre de la Défense, de l'Intérieur et du Service national de sécurité à comparaître devant le Parlement et à présenter publiquement les détails des événements de Chaki. Je vous assure que du matin au soir, divers représentants du public débattront et spéculeront objectivement sur cette question. Notre proposition est que la commission tranche définitivement ces questions, qu'elle les clarifie et qu'il ne soit pas permis à chacun de s'exprimer librement, a déclaré Kerem Manoukian, député de l'opposition, en présentant cette proposition. 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Météo. Aujourd'hui, les nuages... Météo. Aujourd'hui, les nuages seront pour Paris et Lyon, le soleil pour Valence et Marseille. Il fera de 15 à 24 degrés à Paris, de 10 à 20 degrés à Lyon, de 9 à 22 degrés à Valence et de 16 à 23 degrés à Marseille. Des éclaircies ce matin à Gorice avant de possibles averses en fin de journée. Il fera de 9 à 20 degrés dans le Sunique. Belle journée à tous.

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L'association Mashtots pour la défense et la diffusion de la langue arménienne occidentale propose 50 heures de cours intensifs d'arménien premier niveau pour non-arménophones. Ces cours seront dispensés en téléenseignement par Teams et s'adressent aux débutants de 9 à 70 ans. Les élèves deviendront capables de parler, lire et écrire l'arménien dans les 100 mots grammaticaux à l'issue du programme de 50 heures. 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Mais également des cours de 2e, 3e et 4e niveau de perfectionnement en téléenseignement via Teams. 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

Parlez-vous, chers auditeurs, bienvenue sur Hype FM, c'est Aren au micro ce matin pour vous réveiller en musique. Ravi de vous retrouver à l'antenne. Arame, Zaroui Babayan, Irina ou encore Hachi Karadanyan vont nous accompagner dans ce programme. On va commencer Gamats Gamats avec un titre interplanétaire. Je suis sûr que même sur Mars, on danse sur Jayran Bala d'Armano Vanessian. Allez, on monte le son, vous êtes sur Hype FM, c'est parti.

jeune chanteuse mais aussi auteur-compositeur de cette chanson, Irina, que l'on retrouve tout de suite avec Amena Love Douyes Ouyes. C'est maintenant, on s'écoute sur RPFM.

Zaroui Babayan nous revient après une longue absence avec un titre qui va forcément vous mettre de bonne humeur. Vous allez voir, c'est garanti. Elle nous interprète ici Vance Timanam. Allez, c'est parti.

Allons à présent à la découverte de jeunes artistes comme ce chanteur Khatchik Karadanyan qui nous propose un titre dance pop Uzumem. Allez, on

C'est déjà l'heure de se quitter, mais on se retrouve très vite à l'antenne, chers amis. Restez bien à l'écoute d'Hype FM, la suite des programmes dans un instant. D'ici là, je vous souhaite une excellente journée. Gros batchik, chers auditeurs. Parior, salut.

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